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0: Ah bah voilà, on le sait que c'est la Farge. Du stage 6h. Bon, autant commencer avec une petite boutade. Bon réveil, les infos, Nicolas Beaubois. Bonjour Nicolas.
1: Bonjour Patrick, bonjour à toutes et tous. Ravi de vous retrouver samedi 11 juillet. Une première édition largement consacrée à la canicule qui touche le pays. Nous parlerons aussi des francopholies de La Rochelle et puis le temps pour cette journée de la chaleur et 24 départements en vigilance rouge canicule. Je viens d'évoquer donc la chaleur s'intensifier, s'étend sur le territoire. Météo France place 24 départements en vigilance rouge canicule ce samedi. 59 autres seront, eux, en alerte orange. J'ajoute que la porte-parole du gouvernement, Maud Bréjon, annonçait hier vendredi le déclenchement du plan hors sec, chaleur extrême. Ce plan qui n'existait pas par le passé. Et ce plan est déclenché dans les départements placés par Météo France en vigilance rouge. Conséquence de ces fortes chaleurs et de la sécheresse qui l'accompagne. Un feu de végétation s'est déclaré hier dans le quartier Saint-Marcel, dans le 11e arrondissement de Marseille. Il a parcouru 12 hectares avant d'être fixé. Et depuis le début de l'année, 25 000 hectares ont déjà brûlé dans le pays. À peu près le double de ce qui avait été mesuré l'an dernier. C'est ce qu'a fait savoir Julien Marion. C'est le directeur général de la sécurité civile et de la gestion des crises. Un mot de football, puisque les Bleus connaissent leur adversaire pour la demi-finale de la Coupe du Monde. Ce sera l'Espagne. La Coupe du Monde de football, nous en reparlerons tout à l'heure à 6h30. À 6h, presque 2 minutes sur Nostalgie, parlons désormais des francopholies de La Rochelle. C'est parti depuis hier pour la 42e édition. 5 jours de concerts, de fêtes et de rencontres autour de la chanson française dans toute sa diversité. Une centaine d'artistes sont présents cette année pour plus de 50 spectacles répartis sur 8 scènes dans la ville. Des concerts qui réservent souvent des surprises avec des invités sur scène. C'est l'une des marques de fabrique du Festival Rochelet. C'est ce que dit Pierre Poli, c'est le programmateur des Franco Écoutés.
2: On essaie de faire un peu des francopholies un moment un peu unique pour surprendre le public. On a beaucoup d'artistes qui sont aussi programmés sur d'autres festivals, donc c'est important de savoir qu'à La Rochelle, il peut se passer des choses qui ne se passent pas forcément ailleurs. Et puis, c'est un peu aussi le fruit de plus de 40, 42 ans de festival qui a su proposer des fêtes à certains artistes, des cartes blanches, beaucoup de créations. Donc, c'est un lieu où on expérimente des choses. Dès qu'on le peut, c'est un message qu'on doit dire qu'on souffle dans l'esprit des artistes chaque année.
1: Pierre Poli, le programmateur des Franco, joint par Nicolas Minot de Nostalgie, La Rochelle et les Franco. C'est jusqu'à mardi 14 juillet. Nous en reparlerons à 7h et à 8h.
0: La fameuse météo.
1: 24 départements en vigilance rouge, canicule, la quasi-totalité du territoire est en orange. Ce matin, ciel dégagé sur le pays, des nuages un peu plus nombreux sur l'Auvergne-Rhône-Alpes avec un risque d'orage. Cet après-midi, des orages pourraient se développer sur le massif central et le relief alpin et être localement fort dans l'arrière-pays méditerranéen. Ailleurs, ce sera un ciel dégagé avec du soleil de plomb. Les températures, justement, comptaient ce matin de 17 jusqu'à 25 degrés, puis cet après-midi de 24 et jusqu'à 39 degrés. 6h03, très bon réveil avec Patrick Couvaigne.
0: Merci Nicolas, je dois dire que, et devant tout le monde, je vais le dire, je suis très heureux de vous retrouver.
1: Je vous remercie.
0: Ça me fait plaisir, j'avais une nuit. Est-ce qu'il va revenir un jour?
1: Mais oui, et puis en plus je vais revenir à 6h30.
0: Parfait, quelle transition. Mais quel talent. Ah. Voilà, et Tina Turner pour vous dire bonjour à 6h03. The best, c'est vous, hein, les best. Gilberto Gil dans la foulée.

0: Merci d'écouter Nostalgie.
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0: Bah alors, j'ai plus rien à dire, moi, si la dame, elle dit bon réveil, je dis quoi, moi? Bon samedi, alors, bon week-end, et surtout, bonjour et bonne journée avec Michael Jackson, tous les tubes 80, Elton John, Simple Red. Je suis très heureux de vous retrouver jusqu'à midi, ça fait quand même une trotte. Nous sommes le samedi 11 juillet. Bonne fête aux Benoît, aux Olga aujourd'hui. J'ai déjà plein de messages, vous voyez, Pascal dans les Vosges, là, qui me dit waouh, TikTok, ce rythme brésilien, à l'instant avec Gilberto Gil. Merci à vous, merci à Erika qui est là, Véronique également, qui nous écoute à Béziers. Il fera jour jusqu'à 21h52, moins 2 minutes de jour. Bah oui, les jours, on est dans le décompte désormais, enfin quand même 21h52, vous avez quand même beaucoup de temps pour prendre un apéro léger, hein, avec vos amis et vos proches. Votre horoscope à 6h20.

Il est 6h20, vous écoutez Nostalgie. Bon week-end, bon début de journée. L'horoscope pour ce 11 juillet, puis alors dans la foulée juste après, c'est Simple Red et Miami Sound Machine. Les béliers, pensez à vous détendre si la journée est chargée, prenez un moment pour souffler, faire une vraie pause est efficace pour aborder le reste de la journée avec plus de sérénité. Les taureaux, votre motivation est forte pour vous lancer dans une activité sportive, ne brûlez pas les étapes pour autant, pensez d'abord à l'échauffement. Gémeaux, les astres s'alignent pour vous offrir une chance au travail, une proposition intéressante, mais vos efforts en lumière. Les cancers, côté santé, félicitez-vous. Vous êtes au top grâce à votre hygiène de vie et votre pratique spirituelle. Lion, célibataire, votre charisme naturel est efficace, votre assurance est séduisante, mais attention à ne pas vous montrer trop détaché pour autant. Les vierges, vous faites preuve de diplomatie dans la sphère professionnelle, vous savez apaiser les tensions et calmer les esprits, bravo. Balance, en couple, vous attendez trop de votre partenaire, décontractez-vous et faites preuve de plus de souplesse. Scorpion, vous imposez un peu plus de discipline quotidienne. Moins de grignotage, moins de temps sur les écrans et une heure de coucher moins tardive booste votre énergie. Les sagittaires, célibataires, votre confiance en vous porte ses fruits. Cette énergie attire les bonnes personnes et vous ouvre de nouvelles voies. Capricorne, votre audace et vos idées se démarquent côté professionnel. Prenez garde aux personnes qui pourraient profiter de votre réussite. Les Verseaux, prenez soin de votre équilibre intérieur. À répondre à toutes les sollicitations, vous vous oubliez. Un seul mot d'ordre, sachez dire non. Les Poissons, professionnellement, vous êtes dans une dynamique de changement. Vous songez à une nouvelle direction et la journée est propice.

0: Attention, on va vous en remettre un petit coup là. Vous êtes prêts? Je vous l'avais dit, Jean-Jacques Goldman, juste après les infos, Cool and the Gang également. Il est 6h30, vous écoutez Nostalgie. Et un très bon début de journée, Nicolas Beaubois pour les infos. Bonjour Nicolas.
1: Bonjour Patrick. Bonjour à toutes et tous. L'actu ce samedi, l'Espagne au menu des Bleus pour la demi-finale du Mondial de football. Nous parlerons gros cylindré, les Harley Days. C'est ce week-end à Morzine. Le temps quant à lui très chaud avec ce nouvel épisode caniculaire et 24 départements en vigilance rouge. La Coupe du Monde de football, et ce sera donc France-Espagne. Les Bleus affronteront le 14 juillet prochain pour une place en finale. L'un de leurs meilleurs ennemis, les Espagnols, qui se sont imposés face à la Belgique hier soir, 2-1. Les deux derniers quarts de finale, eux, vont se tenir ce samedi à 23h. La Norvège affronte l'Angleterre. Et puis, alors, c'est dans la nuit de samedi à dimanche, les Suisses seront opposés à l'Argentine. Match à suivre à partir de 3h. 24 départements sont ce samedi en vigilance rouge pour canicule, la troisième en 2 mois. Canicule qui attise les incendies dans la moitié sud du pays. Un feu de végétation s'est déclaré hier à Marseille. Autre feu, cette fois-ci en Loire-Atlantique. 83 hectares ont brûlé. Un camping a également été évacué. Et malgré la vague de chaleur et en plein week-end de départ en vacances, Karine Dussert-Sarthe, la directrice de TGV Intercité, a indiqué hier vendredi être confiante. Les clims vont marcher. Nous avons fait le nécessaire pour que ces grands départs se passent bien, a-t-elle assuré. Pas moins de 3700 TGV sont attendus ce week-end, qui est le plus gros de l'année, avec près de 2 millions de clients dans les trains et pas d'annulation de prévu, toujours selon la directrice de TGV Intercité. Prenons la direction de Morzine, puisque les fans de Harley Davidson ont rendez-vous ce week-end pour les traditionnels Harley Days, un événement organisé tous les 2 ans qui fête sa 10e édition. C'est tout simplement le plus grand rendez-vous d'Europe en la matière, au programme durant 4 jours. Concert avec Louis Bertignac attendu lundi, démonstration, balade sur les routes des Alpes et des gros cylindrés à tous les coins de rue. 40 000 motos attendues dans la station de Haute-Savoie, car Harley Davidson rassemble une vraie communauté partout dans le monde. Écoutez Dario Patti, c'est le porte-parole des Harley Days et représentant de la marque en France.
2: Quand on pense à Harley Davidson, c'est avant tout, c'est une marque de moto, oui, mais c'est aussi une icône de la pop culture au même titre qu'un Disney ou un Coca-Cola. Parmi les fans, il y a bien des clients, mais aussi des gens qui sont passionnés par la marque et toutes les valeurs qu'elle incarne. C'est réunir autour de la musique, comme la liberté, ou que ce soit juste de la passion pour du beau design. C'est composé vraiment de gens divers et variés. Il y a une bonne représentation de toute la société, je dirais, à tous ces échelons et dans toutes ces petites nuances.
1: Dario Patti répondait à Nicolas Marin et notait qu'en 2024, Morzine avait accueilli 60 000 visiteurs.
0: Le temps.
1: Vigilance rouge, canicule pour 24 départements et 59 en orange. Grand soleil ce matin sur une bonne partie du territoire. Des nuages un peu plus nombreux sur la région Auvergne-Rhône-Alpes. Orage qui pourrait éclater cet après-midi, se développer sur le massif central et le relief alpin. Et puis pareil, sur l'arrière-pays méditerranéen, il pourrait être fort. Et sur le reste du pays, ce sera un ciel bleu avec de très rares nuages. Les températures ce matin de 17 jusqu'à 26 degrés. Cet après-midi de 24 et jusqu'à 39 degrés. 6h et encore 33 minutes. Tout de suite, c'est Patrick Couvagnier.

Il est 6h40, merci d'être là. Merci d'écouter Nostalgie, là où vous êtes. Est-ce que vous savez où vous êtes au moins, hein? Parce que vous êtes un peu dans le gaz là, 6h40. Vous êtes où? Vous êtes dans la cuisine, vous êtes dans la salle de... Vous êtes dans la cabine de douche, vous nous écoutez avec le smartphone qui est posé sur le lavabo, hein, c'est ça? Vous êtes dans la voiture, vous partez au boulot? Eh bien bon courage, je pense à vous très fort. Et je vous inonde, je vous irradie de musique, de tube 80 avec Bernard Lavilliers, Cool and the Gang, France Gall également. Nous sommes le 11 juillet, le numéro 1 en France, le 11 juillet, allez, 83. Vous connaissez par cœur ce tube de Kaja Gogo, Too Shy. Ça allait marcher. Hein. Alors, signification de Too Shy, trop timide. Et alors, le truc que tout le monde retient, évidemment, c'est Hush Hush Eye to Eye, qui signifie chute chute, les yeux dans les yeux. Il va vous le refaire quand même. Allez, vas-y.

0: Le tube que vous aviez préféré en France le 11 juillet 83, c'est Too Shy de Kajagoogoo. 6h42, c'est Nostalgie.
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1: Excellent début de journée avec Nostalgie, avec Francis Cabrel. Tous les tubes 80, le Bobby sera là. Vous voyez qui c'est quand je dis Bobby? C'est Bob Marley. La Roche Valmont également. T'as le look coco, ça c'est un truc qui se chante depuis des décennies et qui se chantera encore pendant un petit moment. Bonjour à Marielle qui nous écoute à Montpellier, Jessica dans le Var, Fabrice Rouen et David à Strasbourg, quartier de la Petite France que j'affectionne particulièrement. Il est 7h. Les infos, je l'aime beaucoup aussi, hein, Nicolas Beaubois, pour d'autres raisons. Bonjour Nicolas.
2: Bonjour Patrick, bonjour à toutes et tous. Le sommaire, l'Espagne au menu de la France au mondial de football. L'Iran dit avoir tenu parole. Donald Trump lui maintient que le cessez-le-feu est terminé. Le temps chaud, très chaud, même des orages pourraient également éclater par endroits. Et 24 départements en vigilance rouge, canicule. La Coupe du Monde de football et la Roja jouera mardi contre les Bleus lors de la demi-finale du Mondial. Match qui aura lieu mardi prochain, donc le 14 juillet. Les autres quarts de finale ont lieu, eux, ce samedi. Norvège, Angleterre, le coup d'envoi est à 23h. Et puis Suisse-Argentine, c'est pour les couches tard ou les lève-tôt, puisque ce sera dans la nuit de samedi à dimanche. Coup d'envoi à 3h du matin. Avant de parler de l'Iran, notez que la chaleur s'intensifie et s'étend dans le pays. Météo France a d'ailleurs placé 24 départements en vigilance rouge canicule à partir de ce samedi. Par ailleurs, 59 autres sont en alerte orange. Nous en reparlerons dans quelques instants dans la météo. L'Iran a affirmé avoir tenu parole vis-à-vis des États-Unis depuis la signature d'un protocole d'accord de cessez-le-feu que le président américain Donald Trump a une nouvelle fois donné pour terminer après la reprise des hostilités cette semaine. À Donald Trump qui s'est par ailleurs fendu d'une menace ce matin, menace de décimer et détruire complètement l'Iran s'il tente de l'assassiner. Sans transition, reparlons culture avec les Franco. La 42e édition des Francopholies d'La Rochelle a démarré hier. 5 jours de concerts, de fêtes, de rencontres autour de la chanson française. Et cela dans toute sa diversité. Une centaine d'artistes présents cette année pour plus de 50 spectacles et répartis sur 8 scènes dans toute la ville. Des concerts qui réservent souvent des surprises avec des invités sur scène. Ce qui donne des moments uniques, comme le dit Émilie Yakache, c'est la co-directrice des Francopholies. Écoutez.
3: Pour nous aussi, c'est des bonbons. Mais pourquoi ? Parce que le spectacle vivant, c'est censé être la toile d'un peintre qu'il fait devant nos yeux, en fait, qui n'est pas quelque chose qu'il refait à l'identique, quelque chose qui s'inspire du moment, des gens qui sont là. Et donc, forcément, dans ces constructions de spectacles qui sont tous très millimétrés, et bien, en fait, quand tout d'un coup, un artiste se retrouve à jouer le jeu, parce que vraiment, ça demande aujourd'hui un effort technique et logistique aussi d'avoir des moments inattendus comme ça, ben, on sait qu'il est en train de vivre avec nous quelque chose qui se passe là et qu'on vivra nulle part ailleurs. Et c'est ça qui fait que voilà, il y a une alchimie qui se passe et que ça devient un souvenir pour le public et pour les artistes.
2: Émilie Yakiche, co-directrice des Franco avec Nicolas Minot de Nostalgie La Rochelle et les Francopholies, nous en reparlerons tout à l'heure à 8h.
1: La météo sous abri, hein.
2: Ouais, 24 départements en vigilance rouge, canicule, 59 en vigilance orange. C'est dégagé ce matin. Des nuages un peu plus nombreux sur l'Auvergne-Rhône-Alpes avec un risque d'orage. Cet après-midi, les orages pourraient se développer sur le relief alpin, le massif central. Et puis, dans l'arrière-pays méditerranéen, ils pourraient être localement forts. Ailleurs, ce sera un sol du grand soleil. Les températures ce matin de 17 et jusqu'à 25 degrés. Cet après-midi de 24 et jusqu'à 39 degrés. 7h03 minutes. Tout de suite, c'est Patrick Couvaigne.
1: Merci Nicolas.

0: Disco.
1: Ah, ça, c'est vous sur la plage. Hein.
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1: Au bord de la piscine, gonflable, si vous préférez. 7h12, bon réveil, bon week-end. Nous sommes le samedi 11 juillet. Et je vous souhaite de très très belles choses, de belles perspectives pour ce week-end qui anticipe aussi le défi du 14 juillet qui arrive mardi prochain. Mylène Farmer pour les tubes 80, Bob Marley, Indochine sur Nostalgie, deux anniversaires importants. Ah oui, alors elle, je vous ai mis une version un peu spéciale. Bon anniversaire à Muriel Dac, artiste belge. Yeah. C'est le tube de 85 Tropique de Muriel Dac, bon anniversaire à elle. Et puis, là aussi c'est un tube 80, Suzanne Vega, c'est son anniversaire.

0: Elle avait fait ça aussi. Ah, oh, c'est joli. 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Merci d'écouter Nostalgie, 7h13. L'horoscope, le vôtre et le mien aussi, hein. Il arrive dans moins de 10 minutes à 7h20.
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votre horoscope, les béliers. Pensez à vous détendre hein, aujourd'hui, si la journée est chargée. Prenez un moment pour souffler, c'est très important. Une petite pause pour aborder le reste de cette journée avec plus de sérénité. Les taureaux, votre motivation est forte pour vous lancer dans une activité sportive. Ne brûlez pas les étapes, surtout pensez d'abord à l'échauffement. Gémeaux, les artistes, les astres s'alignent pour vous offrir une chance au travail. Une proposition intéressante met vos efforts en lumière. Les cancers, côté santé, vous pouvez vous féliciter, vous êtes au top grâce à votre hygiène de vie, votre pratique spirituelle. Lion, célibataire, votre charisme naturel est efficace, votre assurance est séduisante, mais attention à ne pas vous montrer trop détaché. Vierge, vous faites preuve de diplomatie dans la sphère professionnelle. Vous savez apaiser les tensions et calmer les esprits. Bravo. Balance, en couple, vous attendez trop de votre partenaire. Décontractez-vous et faites preuve de plus de souplesse. Les scorpions, vous vous imposez un peu plus de discipline quotidienne. Moins de grignotage, moins de temps sur les écrans et une heure de coucher moins tardive. Booste votre énergie. Sagittaire, célibataire, votre confiance en vous porte ses fruits. Cette énergie attire les bonnes personnes et vous ouvre de nouvelles voies. Les capricornes, votre audace et vos idées se démarquent côté professionnel. Prenez garde aux personnes qui pourraient profiter de votre réussite. Verseau, prenez soin de votre équilibre intérieur. À répondre à toutes les sollicitations, vous vous oubliez. Un seul mot d'ordre, sachez dire non. Les poissons, professionnellement, vous êtes dans une dynamique de changement. Vous songez à une nouvelle direction et la journée est propice.

Excellent début de journée avec Nostalgie, 7h28. Vanessa Paradis, son nouveau titre, ça sonne très 60. Pourtant, on est bien en 2026. Rendez-vous.

0: Très bon début de journée avec Nostalgie Gold. Juste après les infos, ou encore Village People. 7h31. Les infos. Nicolas Beaubois, j'ai perdu l'habitude de dire Nicolas Beaubois, il faut que ça revienne. Bonjour Nicolas.
1: Bonjour Patrick, bonjour à toutes et tous. Toute info où il sera question de la demi-finale de la Coupe du Monde de football. L'affiche dans un instant, on parlera également de cette candidate qui s'est déclarée à la primaire du Parti Socialiste et puis de votre météo. Ce sera encore chaud et 24 départements placés en vigilance rouge canicule. Les Bleus connaissent donc leur adversaire pour la demi-finale de la Coupe du Monde de football et ce sera l'Espagne, vainqueur hier soir 2-1 face à la Belgique. Notez que les derniers quarts de finale se tiennent aujourd'hui. Norvège-Angleterre, c'est à 23h et puis dans la nuit de samedi à dimanche, à 3h précisément, le coup d'envoi entre la Suisse et l'Argentine. La demi-finale entre la France et l'Espagne aura lieu mardi prochain, 14 juillet. L'autre demi-finale se tiendra, elle, le 15. La chaleur s'intensifie sur le pays. 24 départements toujours sont placés en vigilance rouge canicule. Conséquence de cette chaleur et de la sécheresse qui l'accompagne, plus de 25 000 hectares ont brûlé en France depuis le début de l'année, selon une estimation communiquée par le directeur général de la sécurité civile, Julien Marion. C'est à peu près le double de ce qui a été mesuré l'année dernière à la même date, a-t-il précisé. En politique, Ségolène Royal a annoncé hier vendredi qu'elle participera à la primaire du PS. Je prends cette initiative avec humilité, sans ego et sans posture de supériorité, comme on en voit trop, a déclaré celle qui a été candidate en 2007. Le président américain Donald Trump a menacé de décimer et détruire complètement l'Iran si le gouvernement de ce pays essayait de le faire assassiner. Notez que de son côté, l'Iran a affirmé ce samedi avoir tenu parole vis-à-vis des États-Unis depuis la signature d'un protocole d'accord de cessez-le-feu que Donald Trump a une nouvelle fois donné pour terminer après la reprise des hostilités cette semaine. Reparlons sport avant la météo avec le Tour de France. 8e étape ce samedi entre Périgueux et Bergerac. 180 km programme pour le peloton. Hier, c'est le Belge Tim Merlier qui s'est imposé au sprint à Bordeaux. Tadej Pogacar, lui, est toujours avec le maillot jaune de leader.
0: Le temps.
1: Vigilance rouge canicule pour 24 départements, 59 en orange. Du soleil ce matin sur une bonne partie du territoire. C'est plus nuageux sur la région Auvergne-Rhône-Alpes avec des orages qui pourraient éclater et des orages qui pourraient même se développer cet après-midi sur le massif central et le relief alpin ainsi que dans l'arrière-pays méditerranéen qui pourrait être localement très fort. Ailleurs sur le reste du pays cet après-midi, ce sera un ciel bleu. Les températures de 17 à 25, 26 degrés même ce matin. Cet après-midi, comptez de 24 et jusqu'à 39 degrés. 7h34, tout de suite, c'est Patrick Couvagne.
0: Dac. Ah oui, c'est le groupe Gold. Je ne sais pas si on dit le groupe Gold ou Gold. Vous préférez que je dise groupe Gold ou Gold? Moi, je m'en fous. Moi, je dis comme vous voulez. Nostalgie, que de la bonne humeur ici. Allez.

0: 7h42. Merci d'être là. Merci de profiter de tous ces tubes qui sont là. Téléphone, Tube 80, Village People, des cow-boys, des indiens qui arrivent sur le stage. Je vous souhaite un excellent début de journée. Nous sommes le 11 juillet aujourd'hui. Le numéro 1 en France, le 11 juillet. Est-ce que je reste dans les années 80? Allez, sur la fin alors. 11 juillet 89. Qui était le groupe préféré des Français le 11 juillet 89 et surtout le titre? Ouais, ça c'était la grande classe, hein, avec la voix de Charlene. I Don't Want a Lover, le groupe Texas, groupe écossais. Quelle voix! I Don't Want a Lover, traduction, je ne veux pas un amant. J'ai juste besoin d'un ami, d'un pote. C'est ça que dit ce titre, ce tube de Texas, I Don't Want a Lover. Yeah. En juillet 89, Texas, I Don't Want a Lover, numéro 1 en France. Bientôt 7h44.
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0: allez adorer la suite. Police, Daniel Balavoine, Culture Club, tous les tubes 80, juste après les infos de 8h sur Nostalgie. Bon réveil.
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9: 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Les infos, Nicolas Beaubois. Bonjour Nicolas.
10: Bonjour Patrick, bonjour à toutes et tous. Les titres, France-Espagne, c'est l'affiche de l'une des demi-finales de la Coupe du Monde de football. Une journée chaude au programme ce samedi, ce qui a poussé Météo France à placer 24 départements en vigilance rouge canicule. Nous irons aussi à La Rochelle à l'occasion des Francofolies. Et puis la météo du très chaud et des orages par endroits. Football et ce sera donc France-Espagne. Les Bleus affronteront le 14 juillet prochain pour une place en finale. L'un de leurs meilleurs ennemis, les Espagnols, qui se sont imposés hier soir face à la Belgique 2-1. Les deux derniers quarts de finale, eux, se tiennent aujourd'hui à 23h. L'Angleterre est opposée à la Norvège. Et puis dans la nuit de samedi à dimanche, plus précisément, ce sera à 3h du matin, Suisse-Argentine. 24 départements sont ce samedi en vigilance rouge, canicule, troisième canicule en 2 mois, ce qui attise les incendies dans la moitié sud du pays. Un feu de végétation s'est déclaré hier dans le 11e arrondissement de Marseille. Autre feu en Loire-Atlantique, cette fois-ci où 83 hectares ont brûlé. Un camping a été évacué, notez que le feu est fixé. Direction les Francofolies de La Rochelle, elles ont débuté hier soir et elles sont un peu particulières cette année puisqu'elles se déroulent sous la chaleur et on attend ces prochains jours des pointes à plus de 35 degrés, des conditions difficiles pour les spectateurs, mais entre points d'eau, brumisateurs et distribution de casquettes, les organisateurs ont tout prévu pour rafraîchir le public au maximum. Des adaptations climatiques qui ne datent pas d'aujourd'hui, comme l'explique Émilie Yakiche, c'est la co-directrice des Franco. Écoutez.
11: De toute façon, c'est quelque chose qu'on travaille en fait au long cours hein, depuis de nombreuses années hein, pour les festivaliers qui sont venus ces dernières années. Ils se sont bien rendus compte que il y avait chaque année un peu plus de fontaines à eau qui étaient disponibles sur le site. Depuis 2022, les gourdes sont autorisées dans l'enceinte du festival. Là, cette année, les bouteilles d'eau fermées seront également autorisées. C'est important de rappeler aux gens de venir avec une casquette, une crème solaire. Alors, une partie de notre public le sait. On distribue des casquettes pour leur permettre de se protéger du soleil pour tenir.
10: Émilie Yakiche, la co-directrice des Francofolies de La Rochelle avec Nicolas Minot de Nostalgie La Rochelle. Et les Franco, elles, c'est jusqu'au mardi 14 juillet. Le temps, 24 départements placés en vigilance rouge canicule ce samedi, 59 autres en vigilance orange, un ciel dégagé sur le pays, des nuages sur l'Auvergne-Rhône-Alpes, nuages un peu plus nombreux avec un risque d'orage. Cet après-midi, des orages pourraient se développer sur le massif central ainsi que sur le relief alpin et puis être localement forts dans l'arrière-pays méditerranéen. Ailleurs, ce sera un ciel dégagé sans nuages. Les températures ce matin de 17 et jusqu'à 26 degrés cet après-midi, comptez de 24 et jusqu'à 39 degrés. 8h et presque 3 minutes. Tout de suite, c'est Patrick Couvegne.
9: France-Espagne, vous le sentez comment? Parce que vous êtes fan de foot, vous.
10: France.
9: C'est France?
10: Ah ouais, France.
9: Ah ouais?
10: Ouais, France.
9: D'accord. Moi, j'ai fait mon petit sorcier, j'ai fait mon petit vaudou. J'ai pris un morceau de chorizo, j'ai planté des petits drapeaux français dans le chorizo.
10: Ah ouais, non mais France.
9: Ça va marcher.
10: France.
9: Bon, ok. En plus, je suis pas trop charcuterie, alors... Imaginez l'effort que ça va demander. Culture Club, quel grand tube 80, Karma Chameleon, sur Nostalgie.

0: Merci de chanter dans la voiture en partant au boulot. 8h11, vous écoutez Nostalgie.
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0: Vous allez continuer à chanter avec Début de soirée. Vous allez fredonner Police. Céline Dion également pour ce samedi 11 juillet que je vous souhaite excellent. Alors, du côté des dates importantes, les Français avaient moyennement bien accueilli le 11 juillet 79. Pourquoi ? Parce que la ceinture devient obligatoire à cette date-là en ville. Alors évidemment, c'est français, hein, tout le monde a ronchonné. Et puis finalement, sur la longueur, on s'est aperçu que c'était quand même une très bonne chose. Ça avait sauvé des milliers, des centaines de milliers de vies. 11 juillet 79, la ceinture devient obligatoire en ville. Et puis elle est devenue aussi obligatoire le 1er octobre 90 à l'arrière. Là aussi, vous avez gueulé, mais bon, finalement, c'était une très bonne chose. Votre horoscope arrive dans un petit peu moins de 10 minutes, puisqu'il est 8h12, ce sera dans 8 minutes. À 8h20, bon samedi et bon réveil et bonne arrivée au boulot. Merci d'écouter Nostalgie.
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montrer trop détaché quand même. Vierge, vous faites preuve de diplomatie dans la sphère professionnelle. Vous savez apaiser les tensions et calmer les esprits. Bravo, balance, en couple. Vous attendez trop de votre partenaire. Décontractez-vous et faites preuve de plus de souplesse. Scorpion, vous imposez un peu plus de discipline quotidienne. Moins de grignotage, moins de temps sur les écrans et une heure de coucher moins tardive. Booste votre énergie. Sagittaire, célibataire, votre confiance porte ses fruits. Votre confiance en vous porte ses fruits. Cette énergie attire les bonnes personnes et vous ouvre de nouvelles voies. Les Capricornes, votre audace et vos idées se démarquent côté professionnel. Prenez garde aux personnes qui pourraient profiter de votre réussite. Verseau, prenez soin de votre équilibre intérieur. À répondre à toutes les sollicitations, eh bien vous oubliez donc un seul mot d'ordre. Sachez dire non. Les Poissons, professionnellement, vous êtes dans une dynamique de changement. Vous songez à une nouvelle direction et la journée est propice.

0: Et bonjour et bonne journée, 8h27, vous écoutez Nostalgie, merci pour vos messages, j'en ai de tous les côtés. Alors, je fais ça de tête, hein, faut le savoir, apparemment je peux me planter, par exemple c'est votre prénom mais c'est pas votre ville ou inversement. Alors, j'ai Philippe Garchizy, près de Nevers, dans la Nièvre, qui est là, Miguel à Morlaix, qui met toujours une petite photo, vous voyez, il a un appartement, il a une vue sur une espèce de viaduc, un pont immense, et j'ai toujours cette photo-là, au petit matin, c'est super sympa. Didier est là, Gaëtan également, Frédéric, Véronique du côté de Montpellier, Sarah qui nous écoute à Brest, merci à vous. Immense tube de Michel Berger qui arrive, immense tube 80 avec les Princes des Villes sur Nostalgie, les infos à 8h30.
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6: 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Les infos, Nicolas Beaubois. Bonjour Nicolas.
7: Bonjour Patrick, bonjour à toutes et tous. Le sommaire de cette édition, les Bleus connaissent leur adversaire pour la demi-finale de la Coupe du Monde de football. Nous parlerons de l'Iran et de Donald Trump. Nous irons aussi dans cette édition à Morzine pour les Harley Days. Quant à la météo, une journée chaude au programme, des orages par endroit et 24 départements en vigilance rouge canicule. La Coupe du Monde de football et l'Espagne jouera mardi contre l'équipe de France lors de la demi-finale de ce mondial, match qui aura lieu donc mardi le 14 juillet. Notez que les autres quarts ont lieu, eux, ce soir. Norvège-Angleterre, ça c'est à 23h. Et puis Suisse-Argentine, coup d'envoi dans la nuit de samedi à dimanche à 3h du matin. Je le disais dans les titres, la chaleur s'intensifie et elle s'étend. Météo France a placé 24 départements en vigilance rouge canicule ce samedi. 59 autres sont, eux, en vigilance orange. Nous en reparlerons dans quelques instants dans la météo. L'Iran a affirmé ce samedi avoir tenu parole vis-à-vis des États-Unis depuis la signature d'un protocole d'accord de cessez-le-feu que le président américain Donald Trump a une nouvelle fois donné pour terminer après la reprise des hostilités cette semaine. Donald Trump qui s'est également fendu d'une déclaration ce matin et qui a menacé de décimer et détruire complètement l'Iran s'il tente de l'assassiner. Sans transition, à 8h31, prenons la direction de Morzine Avoriaz pour les traditionnels Harley Days, un événement organisé tous les deux ans et qui fête sa 10e édition. C'est le plus grand rendez-vous d'Europe en la matière et au programme de ces 4 jours, des concerts avec notamment lundi soir Louis Bertignac, mais aussi des démonstrations, des balades sur les routes des Alpes et des gros cylindrés. 40 000 motos sont d'ailleurs attendues dans la station de Haute-Savoie, car les Harley Davidson rassemblent une vraie communauté partout dans le monde. Écoutez, Dario Patti, c'est le porte-parole des Harley Days. C'est également le représentant de la marque en France.
8: Quand on pense à Harley Davidson, c'est avant tout, c'est une marque de moto, oui, mais c'est aussi une icône de la pop culture au même titre qu'un Disney ou un Coca-Cola. Parmi les fans, il y a bien des clients, mais aussi des gens qui sont passionnés par la marque et toutes les valeurs qu'elle incarne. C'est réunir autour de la musique, comme la liberté, ou que ce soit juste de la passion pour du beau design. C'est composé vraiment des gens divers et variés. Il y a une bonne représentation de toute la société, je dirais, à tous ces échelons et dans tous ces petites nuances.
7: Dario Patti, le porte-parole des Harley Days et représentant de la marque en France avec Nicolas Marin. Et en 2024, lors de la dernière édition, Morzine avait accueilli 60 000 visiteurs. Vigilance rouge canicule ce samedi pour 24 départements. 59 autres sont, eux, en vigilance orange. Du grand soleil ce matin sur le territoire. Des nuages un peu plus nombreux sur l'Auvergne-Rhône-Alpes avec un risque d'orage. Orage qui pourrait se développer et éclater cet après-midi sur le massif central et le relief alpin. Également sur l'arrière-pays méditerranéen. Localement fort. Ailleurs, ce sera du ciel bleu. Les températures de 17 à 26 degrés ce matin. Cet après-midi de 24 et jusqu'à 39 degrés. 8h33 minutes. Tout de suite, c'est Patrick Couvagne.

0: Stage 9h20, et c'est un petit côté Dolce Vita, comme ça qu'on vous envoie avec tous les tubes 80. Etienne Dao, Michel Berger, toute la bonne humeur dont vous avez besoin pour terminer la semaine si vous bossez le samedi ou bien démarrer votre week-end. Merci d'être là, merci de votre fidélité. 20 minutes, dans 20 minutes vous votez. L'appli sur votre smartphone, nostalgie.fr. Premier 4 à la suite, nous écouterons 4 titres ou 4 tubes même. Du même groupe ou du même artiste, si vous le souhaitez, c'est dans 20 minutes sur Nostalgie.
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0: Alors, bon entendeur pour ce mix 2026 de Mourir sur scène de Dalida. Regardez le clip, ils sont dans une 404 cabriolet Pininfarina, c'est extraordinaire. Il faut absolument que vous alliez voir le clip, c'est super. Ils sont tous les deux là, ils ont la balade. Et puis vous entendez donc cette version de Mourir sur scène, remixée par Bon Entendeur, que vous avez certainement découvert sur Nostalgie. Jean-Jacques Goldman, je te donne, ça c'est pour vous, c'est très vite. Et puis un de mes groupes préférés, c'est Rapper's Delight et Sugar Hill Gang qui arrivent. Et bien sûr, votre premier 4 à la suite, juste après les infos de 9h.
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8: 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Les infos, Nicolas Beaubois. Bonjour Nicolas.
9: Bonjour Patrick, bonjour à toutes et tous. À retenir ce matin dans l'actu, la France affrontera l'Espagne en demi-finale de la Coupe du monde de football. L'Iran dit avoir tenu parole. Donald Trump lui maintient que le cessez-le-feu est terminé. La météo, quant à elle, du chaud et des orages par endroits pour les prochaines heures et 24 départements en vigilance rouge canicule. Ce sera donc France-Espagne. Les Bleus affronteront le 14 juillet prochain les Espagnols pour une place en finale de la Coupe du Monde. Les Espagnols qui se sont imposés face à la Belgique hier soir en quart de finale 2-1. Suite des quarts de finale ce samedi avec à 23h Norvège-Angleterre et puis dans la nuit de samedi à dimanche à 3h du matin Suisse-Argentine. Un week-end dans la fournaise, 24 départements dont ceux situés de la côte atlantique jusqu'à la région parisienne sont en vigilance rouge canicule ce samedi. Troisième en deux mois, hein, canicule qui attise les incendies dans la moitié sud du pays. Et malgré la vague de chaleur et en plein week-end de départ en vacances, la directrice de TGV Intercité, Karine Dusserre-Sarthe, a indiqué hier vendredi être confiante. Les clims vont marcher, nous avons fait le nécessaire pour que ces grands départs se passent bien, a-t-elle assuré. Pas moins de 3700 TGV sont attendus. C'est le plus gros week-end de l'année et près de 2 millions de clients dans les trains seront présents. Pas d'annulation de prévu, a fait savoir la directrice de TGV Intercité. L'actu aussi, c'est donc l'Iran qui a affirmé ce samedi avoir tenu parole vis-à-vis des États-Unis depuis la signature d'un protocole d'accord de cessez-le-feu que le président américain Donald Trump a une nouvelle fois donné pour terminer après la reprise des hostilités cette semaine, accusant au passage Téhéran de vouloir l'assassiner. Toujours sur le continent nord-américain, le nouveau pont frontalier entre le Canada et les États-Unis, menacé en début d'année par Donald Trump, va être inauguré fin juillet, alors que son ouverture avait été reportée au mois de juin. Retour en France avec Ségolène Royal qui a annoncé hier vendredi qu'elle participera à la primaire du Parti Socialiste. Je prends cette initiative avec humilité, sans égo et sans posture de supériorité comme on en voit trop, a déclaré celle qui avait été candidate en 2007. À 9h02 sur Nostalgie, reparlons sport avec le Tour de France, la 8e étape aujourd'hui entre Périgueux et Bergerac, 180 km au programme. Notez qu'hier, c'est le Belge Tim Merlier qui s'est imposé au sprint à Bordeaux. Puis un mot de basket avant la météo puisque Victor Wembanyama va poursuivre son aventure à San Antonio. Selon un journaliste d'ESPN, l'intérieur français des Spurs a signé une prolongation de contrat sur 5 ans. Le temps, 24 départements, vigilance rouge, canicule, 59 en orange. Quelques orages pourraient se développer sur le massif central et le relief alpin cet après-midi. Localement fort dans l'arrière-pays méditerranéen. Ailleurs, ce sera du grand soleil ce soir. Des orages également pourraient encore se produire, notamment sur le centre du territoire. Ailleurs, un ciel bien dégagé. Les températures, quant à elles, pour cet après-midi, elles seront comprises entre 24 et jusqu'à 39 degrés. 9h03, c'est le 4 à la suite en compagnie de Patrick Couvaigne.
0: Oui, et c'est déjà France-Espagne, là, hein,
9: ouais.
0: Pour le 4 à la suite.
9: Hein, on peut. Ouais, mais moi, ça restera quand même France.

0: que des tubes dans les années 80. Et vous avez dansé, vous avez chanté sur leurs tubes. Les Gypsy Kings. Alors, on dit Gypsy King ou Gypsy Kings ou Gypsy Kings. J'en sais rien.
1: Gypsy King, moi.
0: Hein, tu... Ah, ouais. chacun notre façon de le dire.
1: En espagnol, je ne dirais pas parce que je suis déjà préparé à la demi.
0: On va dire Gypsy Kings. C'est pesé, c'est emballé. Quatre à la suite, Gypsy Kings. J'envoie le Joby Joba. Et pendant Joby Joba, vous votez pour un deuxième tube avec l'appli sur votre smartphone, comme d'hab, et nostalgie.fr.

0: Je suis fan de ce 4 à la suite, Gypsy Kings, et vous aussi d'ailleurs. 64,4% de oui pour un deuxième tube. J'aimerais bien qu'on en écoute 4 quand même. Allez, vous votez pour un troisième dès maintenant. L'appli sur le smartphone, un pouce à l'endroit. Et vous faites exactement la même chose sur le site de la radio. C'est bien sûr nostalgie.fr pour ce 4 à la suite, le premier de ce samedi 11 juillet. Gypsy Kings sur Nostalgie.
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C'est très très serré pour ce troisième titre de Gypsy Kings. Alors, je vais quand même recliquer une fois sur mon logiciel. Je ne raconte pas des bêtises. C'est non à 51%. Un petit pourcent qui fait la différence. Donc on s'arrête là. Nouveau 4 à la suite tout à l'heure. À 10h, Stéphane Escher. Pas mal aussi. Hein. Et puis George Harrison, Got My Mind Set On You. Sur Nostalgie, tous les tubes 80. Très bon dimanche. Très bon dimanche, pourquoi je dis dimanche, voilà. Très bon samedi, oh, j'ai pris de l'avance.

0: dans le bon sens du terme, évidemment, je ne vais pas vous demander 100 euros, je ne vais pas chanter. Mais non, chanter. Vous voyez ce que je veux dire? Ambiancer, vous rendre heureux, vous mettre en joie. Voilà, vous mettre dans un état de petite euphorie. Vous voyez, juste ce qu'il faut, tac, juste le petit grain de folie qu'il faut. Comme ça, vous arrivez au boulot, vous êtes à point pour être extrêmement productif. Et en plus, le travail passe beaucoup plus vite quand vous écoutez Nostalgie. Tous les tubes 80 avec les Rita Mitsuko, les Bengals, Walk Like an Egyptian, dans la prochaine demi-heure de musique qui est non-stop.
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0: Absolument. Jean-Jacques Goldman, je te donne également. Et Sugar Hill Gang, ça va rapper Rapper's Delight.
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0: Nostalgie Weekend, bienvenue. Nostalgie. Je vous promets Bob Marley, Could You Be Loved. Je vous le promets, hein, ça c'est sûr. Mylène Farmer, je vous le promets aussi, sans contrefaçon. Et puis à 10h, vous votez pour un nouveau 4 à la suite. Faites chauffer les portables avec l'appli, un pouce à l'endroit, vous allez voter.
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0: Il est 10h, bienvenue. Très bon week-end.
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0: Vous allez aimer ce 4 à la suite. C'est un 4 à la suite Kim Wilde. Je ne vais pas vous faire le CV de Kim Wilde. Vous connaissez cette artiste anglaise-britannique par cœur. 4 tubes. Ils sont prêts. Ils sont de côté. Je vous ai mis ça au frais, hein, pour rester dans le contexte. Si vous voulez écouter 4 tubes de Kim Wilde, il va falloir voter. Je lance le premier. Hop. Et vous votez pour un deuxième. Facile comme principe. Votez pour un deuxième tube de Kim. Pas facile à dire ça, un deuxième tube de Kim. Un deuxième tube de Kim Wilde, vous votez nostalgie.fr, l'appli sur votre smartphone.

4 à la suite, Nostalgie, Kimoa, Aïda. Et des scores stratosphériques déjà pour un deuxième tube, 99% de oui. On écoute ce deuxième tube dans quelques instants. Je vous propose de voter pour un troisième tube, puisque c'est la règle, on peut aller jusqu'à 4. Pour ce troisième tube de Kim Wilde, j'appelle de mes voeux vos suffrages, l'appli sur votre smartphone, un pouce à l'endroit, et nostalgie.fr.

Nostalgie 4 à la suite, Kim Wilde. Les scores tout de suite pour ce troisième tube, ça passe très très largement, 99% de oui pour ce troisième tube de Kim Wilde. Bravo hein, pour vos votes, votre mobilisation, beaucoup beaucoup de monde, des centaines et des centaines de votes. Et chaque week-end, 9h, 10h, 11h, samedi et dimanche, c'est le 4 à la suite. C'est vous qui avez le pouvoir et vous avez le pouvoir aussi de voter pour un quatrième tube de Kim. Dès maintenant, le site de la radio nostalgie.fr et où vous soyez en mode nomade avec votre téléphone portable. Et l'appli, un pouce à l'endroit si vous voulez un quatrième tube de Kim Wilde.

Kim White, 4 à la suite Nostalgie. Les scores, eh ben c'est du tout bon là, 100%, voilà, il n'y a pas photo, 100% de oui pour ce quatrième et dernier tube de Kim. Vous avez vraiment assuré, vous m'avez fait plaisir, vous êtes fait plaisir, et là est l'essentiel.

très bon week-end avec Nostalgie. Allez, je vous dévoile avec parcimonie la prochaine demi-heure de musique non-stop avec Madonna, Who's That Girl ou encore Mylène Farmer sans contrefaçon sur Nostalgie.

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0: Et vous êtes un bon paquet à nous demander un 4 à la suite. Bonnie Tyler, puisqu'elle a disparu il y a quelques jours. Alors, on a noté tout ça, vraiment. Hein, on a noté cette demande de 4 à la suite Bonnie Tyler. Je pense qu'il va arriver très vite. Vous avez un nouveau 4 à la suite aussi à 11h. N'oubliez pas, et puis téléphone qui arrive. Bob Marley, Could You Be Loved aussi.
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0: Et sans contrefaçon, Mylène Farmer, dans la demi-heure de musique non-stop sur Nostalgie.
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Nostalgie de la joie et des tubes 80, Marion dans le Gard, Frédéric Orléans et David à Mont-de-Marsan, merci d'être là, fidèle, hein, toujours des petits mots, des petits messages, des vidéos, j'adore cette interactivité avec vous. Gilbert Montagnier, son nouveau titre, et on a une nouvelle demi-heure non-stop avec tous les tubes 80 qui arrivent, très vite sur Nostalgie. C'est...

0: Bon, est-ce que vous êtes prêts pour un petit 38 degrés là cet après-midi? Restez à l'ombre et écoutez les tubes 80 qui sont sur Nostalgie, bien sûr, avec Pointer Sisters. I'm so excited. Grosse pointure là. Hein. Jimmy Somerville, comment te dire adieu? Et à 11h, je vous propose un nouveau 4 à la suite. Vous allez voter.
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2: Il est 11h, bon week-end.
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2: Et ma grand-mère me disait toujours, sage comme une image. Alors écoutez, on va essayer de pas être très sage là pendant un quart d'heure. 4 tubes d'images enchaînés, si vous l'appelez de vos voeux, si vous votez pour ce groupe toulousain. Avec l'appli Nostalgie.fr, également un pouce à l'endroit pour un deuxième tube. Je lance le premier, allez. C'est parti là, hein. Allez, votez pour un deuxième tube d'image.

Image, c'est un marqueur. Dans les années 86, c'est un groupe incontournable. Tout le monde a fait au moins une fois dans sa vie la fête sur un tube d'Image. Le premier, il est passé. Le deuxième, est-ce qu'on l'écoute le deuxième? Bah, bien sûr, 94,2% de oui pour un deuxième tube du groupe Image. Et vous votez pour un troisième tube dès maintenant, comme pour le deuxième. Nostalgie.fr, le pouce à l'endroit et l'appli sur votre smartphone. Où que vous soyez, vous pouvez voter en mode nomade. Vous téléchargez l'appli, elle est gratuite évidemment. Et vous votez pour ce troisième tube d'Image. Et au passage, c'est un peu ma région, hein. Allez Toulouse.

4 à la suite Nostalgie, 4 à la suite Image. Vous avez le pouvoir. C'est vous qui décidez de la programmation pendant 4 titres ou non. Là, nous en sommes à un troisième tube d'Image. Est-ce que vous avez voté pour ce troisième tube? Oui, vous avez voté 95% de oui pour ce troisième tube d'Image qui arrive dans quelques instants. Et vous allez pouvoir tenter le quatrième. Et pour cela, la mécanique est toujours la même. On ne change pas la règle. C'est tellement simple. Où que vous soyez, voté avec l'appli sur votre smartphone. Et vous votez également sur nostalgie.fr pour ce quatrième tube d'Image. Sur Nostalgie, c'est leur 4 à la suite.

0: rien.
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1: On va voir s'il y a un petit extrait là, tiens. I'm so excited, Pointer Sisters, mais aussi Umberto Tozzi qui arrive.
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11h34, vous venez d'arriver, vous êtes sur Nostalgie, vous avez bien raison. Et surtout, restez à l'ombre. Hein. Tout le monde au-dessus de 30 degrés, là partout en France, et même du 38 à Orléans, à Nantes. J'ai quand même trouvé le village gaulois, c'est Cherbourg, 23 degrés. Pointer Sisters, France Gall, Jimmy Somerville, Humberto Tozzi dans cette demi-heure non-stop.

merci d'être là, merci de votre fidélité à Nostalgie. Tous les tubes 80, un immense tube 80, là, Jim et Savary, la reprise de Françoise Hardy, bien sûr. Okay.

0: Excellent week-end avec Nostalgie. Je ne doute pas une seule seconde que votre week-end sera parfait. Avec beaucoup de musique, ça ne s'arrête jamais ici. On a le secret pour ça. Et notre bonne secrète, c'est la demi-heure non-stop avec tous les tubes 80. Jean-Jacques Goldman, le groupe Queen, Stéphanie, très vite aux commandes. C'est Guillaume Caillot dans un instant qui vous accompagne jusqu'à 18h.
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28: Nostalgie Midi, Queen et Stéphanie arrivent très vite et voici toute l'info avec Nicolas Beaubois. Bonjour Nicolas.
29: Bonjour Guillaume, bonjour à toutes et tous. L'actu ce samedi midi, la France face à une nouvelle canicule. L'actu internationale marquée, elle, notamment par le conflit au Moyen-Orient et puis la météo. Un après-midi chaud, très chaud même, et 24 départements en vigilance rouge, canicule. Le pays dans une fournaise, une fois de plus, un quart du territoire est en vigilance rouge, canicule. Canicule qui attise aussi les incendies en ce premier grand week-end de départ en vacances. Je viens de le dire à l'instant, 24 départements sont concernés par une vigilance rouge, canicule, ce qui représente plus de 20 millions de personnes. J'ajoute également que 59 autres départements sont eux en vigilance orange. Une canicule qui s'accompagne de phénomènes électriques importants. L'Observatoire des orages, Curonos, qui évoque a évoqué une activité électrique soutenue dans le sud du pays et a relevé 64 000 éclairs au total dans le sud-ouest, dont 7 800 impacts de foudre. Ce samedi midi, quelques 20 000 foyers sont privés d'électricité dans le sud-ouest après le passage d'orages et de nombreux impacts. La centrale nucléaire de Bugey dans l'Ain va bénéficier, elle, jusqu'au 20 juillet prochain, d'une dérogation environnementale concernant les températures de ses rejets d'eau en raison des chaleurs caniculaires qui touchent le pays. Selon un arrêté publié au journal officiel, il s'agit d'assurer la sécurité du réseau électrique malgré les impacts possibles sur l'environnement. L'incendie qui a fait au moins 12 morts dans le sud de l'Espagne a parcouru plus de 6600 hectares depuis jeudi. Il connaît désormais une évolution favorable selon le responsable régional des services de secours. Les menaces et les affrontements reprennent. Donald Trump a menacé de décimer et détruire complètement l'Iran si le gouvernement de ce pays essayait de le faire assassiner. De son côté, l'Iran affirme avoir tenu parole vis-à-vis des États-Unis depuis la signature du protocole d'accord de cessez-le-feu. Deux séries d'explosions ont retenti aux premières heures à Kiev en Ukraine, où les autorités ont averti d'une attaque de missiles russes. Depuis juin, la capitale ukrainienne est la cible de frappes massives menées avec un nombre croissant de missiles, en particulier balistiques. À midi une sur Nostalgie, parlons sport avec tout d'abord la Coupe du Monde de football. Les deux derniers quarts sont programmés ce samedi. Première rencontre à 23h entre l'Angleterre et la Norvège. L'autre match Argentine-Suisse, lui, est prévu dans la nuit de samedi à dimanche à 3h du matin. La France, elle, connaît depuis hier soir son adversaire pour la demi-finale de ce mondial. Ce sera l'Espagne, vainqueur 2-1, la Belgique. Un mot de rugby avec le championnat des nations. Le 15 de France affrontait l'Australie. Victoire des Bleus, 42-26. Prochain match, ce sera samedi prochain face au Japon. Et puis le Tour de France, 8e étape entre Périgueux et Bergerac, 180 km. Départ de l'étape à 13h25.
28: Et la météo, Nicolas, avec un petit peu de rab à la cantine en degrés.
29: Ouais, voilà, c'est ça. Et toujours 24 départements, toujours en vigilance rouge, canicule. Et puis 59 en orange. Quelques orages pourraient se développer cet après-midi sur le Massif central et le relief alpin. Et puis ces orages pourraient être forts dans l'arrière-pays méditerranéen. Sur le reste du pays, ce sera du grand soleil. Demain matin, peu d'évolution avec le maintien d'un temps large, d'un temps largement ensoleillé. Quelques nuages sur le nord-ouest et des bandes de brume sur la plaine du Roussillon. Et puis il fera très chaud très vite. Justement, les températures de 24 à 39 degrés cet après-midi. Demain matin, de 15 et jusqu'à 29 degrés. Midi et 3 minutes. Très bon après-midi à Guillaume Caillot.
28: Merci Nicolas. C'est Guillaume Caillot sur Nostalgie. Bonjour, et je suis trop content d'être avec vous. On écoute des bons tubes 80 ensemble toute l'après-midi. Voici Queen et Jean-Jacques Goldman tout de suite.
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0: Merci d'avoir choisi Nostalgie ce week-end.
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0: Avec Gérard Blanc, très vite, hein, tu vas chanter fort, fort, fort sur Nostalgie. J'ai choisi aussi The Arts Company et plein d'autres. Toute une demi-heure de tubes non-stop très vite. Partout où vous voulez, là, sur l'autoroute par exemple, au hasard, derrière des gens qui rendent fous. J'ai bien reçu votre message là sur la page Facebook Nostalgie, Joris, sur l'A7 de Lyon vers Martigues cet après-midi. Guillaume, pourquoi les gens restent sur la voie du milieu sur l'autoroute? Ah mais là, mon Joris, vous posez une question, je n'ai évidemment pas la réponse. Je crois que c'est plus du constat que de la question là. Heureusement, vous avez mis Nostalgie, excellent réflexe pour redescendre en pression là sur la route. Il n'y a pas mieux. On oublie tous les petits tracas du quotidien, avec des bons tubes 80.
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0: En voici plein sur Nostalgie. J'ai ramené aussi les Rita Mitsouko, les Jacksons, Michel Sardou. Une demi-heure non-stop, très vite. 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

Ah ouais, non mais là on va aller les chercher ensemble hein, ces notes. Ça, ça donne envie de chanter dans la plus pure insouciance des années 80. Karaoké géant dans toute la France avec Gérard Blanc sur Nostalgie. Il y aura aussi Lip Sync Funky Town et Daniel Balavoine juste après.

0: J'ai envie d'un truc sur Nostalgie, vous me dites si ça vous chauffe aussi. Un bon gros rock, mais bien composé, hein, avec une intro en douceur qui monte là, avec une super texture de gratte. Un bon gros riff où ça pète comme il faut là sur les refrains, ça fait du bien, et puis un solo qui déchire l'ampli à la fin. On se le fait ou pas? Ah ouais. Et en plus c'est Made in France, un tube de malade de téléphone, peut-être leur meilleur. Et bon, on l'écoute ensemble très vite sur Nostalgie. Voilà, je rajoute, c'est du direct, hein. Il y aura aussi Billy Joel, François Valéry et plein d'autres. La musique continue sur Nostalgie.
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3: Bon ben voilà, on aura tenu une semaine et puis maintenant ça y est, extinction de voix. Ah ben là, ça va chanter très fort et très aigu, lip-sync arrive sur Nostalgie.
4: Et voici François Valéry.
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Et c'est comme ça tout le temps sur Nostalgie. Vous venez d'arriver, je vous donne la recette, c'est très simple. C'est les bonnes vibes des années 80. Avec tous ces bons tubes là, Billy Joel arrive très vite. Et voici Mylène Farmer sur Nostalgie.

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0: Avec Indochine très vite, heureux aussi Philippe Bailey et Phil Collins. Qu'est-ce qu'il est cool ce duo. C'est dans la prochaine demi-heure de Tube Non-Stop sur Nostalgie pour chanter à fond en voiture et oublier un petit peu cette journée rouge, bison futé, même noir par endroit. Bah là, vous êtes dedans. Hein. Claire, direction Cavalaire dans le Var. Je pense aussi à vous, Rémi, au niveau de Rouen. Jérémy, sur la 10 de Bordeaux vers La Rochelle. Bah ouais, bon courage à vous sur la route. Merci d'avoir choisi Nostalgie. Vous avez bien fait. Ça va passer tellement plus vite avec de la bonne musique.
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0: Toute une demi-heure non-stop, très vite. Étienne Dehors arrive, Billy Joel aussi, Bandolero sur Nostalgie, j'adore. Bonne route.
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Bon, vraiment, c'est pour ça, quelle que soit l'activité. Valérie, par exemple, à Bourges, j'ai bien reçu votre message sur la page Instagram Nostalgie. Après-midi, jeu de société en famille, on reste enfermé avec la canicule. Et ben, vous avez bien raison. Restez au frais, je vous fais le point musical sur Nostalgie avec Céline Dion très vite, Philippe Bellier, Phil Collins. Et voici Bill Baxter sur Nostalgie.

0: vous raconter un truc sur Nostalgie. Est-ce que vous voyez ce moment où on est en train de faire un truc, je sais pas, mettons là, vous êtes en train de construire un meuble et vous galérez, il y a une vis qui va nulle part, qui marche pas. Et il y a un gars qui arrive à côté de vous et qui dit, attends, vas-y, je peux voir. Et il le fait en 2 secondes et c'est réglé. ça fout les boules. Et ben c'est arrivé exactement ça à Chaz Jungle. Pourtant un mec très fort qui a fait number one. Mais avant ça, il avait fait un autre tube qui s'appelle Aino Corrida, vraiment en 1980. Qui était sympa, qui a eu un petit succès. Mais là, il y a Quincy Jones qui arrive après, qui l'écoute, qui dit ah, c'est pas mal ça, je peux tenter un truc s'il te plaît. Et puis alors après, bah, il rassemble ses gars avec qui il avait travaillé, avec Michael Jackson notamment, avec Herbie Hancock aussi, un grand grand mec du jazz, Steve Locater aussi de Toto, et il nous pond ce tube de fou, Aino Corrida, mais qui a été un, un succès mondial un an plus tard. Un tube de fou sur Nostalgie. Bah, on va l'écouter très vite. J'ai prévu aussi François Feldman et Michel Berger. Bon après-midi. Nostalgie.
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0: Nostalgie en alerte rouge, torticolé, parce que là ça va bouger la tête. Il est trop cool le rythme de ce tube. Quincy Jones sur Nostalgie et Michel Berger arrive aussi.
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1: Bonnes vacances avec Nostalgie. Avec plein de musique, on va écouter ensemble Jeanne Mas. J'ai prévu aussi un super tube des années 80 de Dire Straits et Aretha Franklin et les Blues Brothers. Alors ça par contre, je sais pas si c'est très sage de vous le jouer. Parce que déjà, de base, le tube rend complètement fou. Mais là en plus, si vous êtes bloqué sur la route avec la canicule dans les bouchons, ah bah là, il y a de quoi devenir zinzin. Ouais, vous savez quoi? Vous ferez le test, hein. Vous regardez autour de vous. Si jamais vous voyez des gens qui chantent en hurlant un peu hystérique, eh ben c'est qu'ils écoutent Nostalgie aussi. Bon, on rigole, hein, pour détendre l'atmosphère. Mais évidemment, je sais que c'est très dur. Bon courage à vous. Je vous envoie plein de force sur Nostalgie. Et je vais vous donner le sourire. Je vais vous ambiancer avec plein de tubes 80.
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1: On va aussi écouter Cabrel très vite. Il y aura Madonna, Niagara, tous les tubes 80 sur Nostalgie. Une demi-heure non-stop.
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0: Merci d'avoir choisi Nostalgie cet après-midi. Tiens, vous avez vu hier, du coup, c'est l'Espagne qui s'est qualifiée là contre les Belges. Et du coup, c'est eux qu'on va rencontrer en demi-finale de Coupe du Monde. Donc, à commencer ce qu'on appelle le trash talk avec les Espagnols qui nous ont dit, bah, c'est ça. Soit la France va être trois fois d'affilée en finale, soit on va les éliminer trois fois d'affilée. Donc, moi, j'ai qu'une réponse à apporter à ça. C'est que mardi soir, s'il y a des feux d'artifice, ça sera pour le 14 juillet. Et parce qu'on aura aussi éliminé les Espagnols. Et j'ai droit, j'adore les ambiances de Coupe du Monde. La musique continue sur Nostalgie. France Gall, Michael Field et Jean-Jacques Goldman, très vite.
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24: Nostalgie 15h01 et tellement de musique. C'est trop bien pour le week-end, pour garder le sourire. La Michael Field, Jean-Jacques Goldman a chanté fort fort fort sur Nostalgie. Bienvenue.

0: attendez, j'arrive sur Nostalgie.
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0: Et j'étais parti chercher des disques dans la discothèque. J'ai pris du Pet Shop Boys, Alain Bachung, Bonnet M aussi, ça va être trop bien sur Nostalgie. Et c'est vrai que je suis revenu tellement chargé que j'ai failli me faire avoir. Des bons disques toute l'après-midi, c'est ça la promesse que je vous fais sur Nostalgie. Et à fond les années 80. Elle donne tellement le sourire cette décennie, je suis trop content de la partager avec vous.
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0: On va chanter ensemble aussi dans cette demi-heure de tube non-stop. Il y aura aussi Daniel Balavoine, Ricky Poveri, Jean-Pierre Madère, très vite.
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parfait pour faire la fête. On vous ambiance avec tous les tubes qui font danser et qui donnent envie de faire la fête. Et puis sinon, bah, vous prendrez des idées là-dessus. La musique continue sur Nostalgie, Daniel Balavoine, Bonnet M, j'adore. Et Alain Chamfort, maintenant.

Et là, vous avez vu direct, hein, y a les sourcils qui se froncent, il y a la bouche qui commence à tomber là, un peu à la De Niro dans Taxi Driver, you talking to me? Et la tête bouge, ça c'est une vraie moue de satisfaction. Alain Bashung, c'est trop bon sur Nostalgie. Il y aura aussi Pet Shop Boys dans cette demi-heure non-stop.

La musique continue sur Nostalgie. C'est comme ça tout le temps, donc pensez-y cet été pour les trajets, en fond des soirées ou même au boulot pour certains. Bon courage à vous. On sera toujours là pour vous sur Nostalgie. Abba arrive et voici Vanessa Paradis.

0: Nostalgie avec vous sur la route et vous êtes trop nombreux avec cet appel à l'aide sur les réseaux sociaux, page Facebook Nostalgie. J'ai bien reçu votre message, hein, Muriel et Patrick. Ça bouchonne autour de Rennes. À l'aide, Guillaume. Alors, j'ai pas de baguette magique. C'est le cas pour beaucoup d'entre vous. Bon courage sur les routiers du monde aujourd'hui. Soyez prudents, évidemment. L'important, c'est d'arriver et de chanter. Je vais vous passer plein de bons tubes sur Nostalgie. Bah, comme toute l'après-midi, hein, dès que vous avez besoin, vous savez que vous pouvez compter sur moi. Tous les tubes 80 sont là. Il y a de quoi danser, de quoi chanter. François Valéry, Orchestral Manœuvre in the Dark et un super Indochine. Très vite. 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
17: Qu'est-ce que j'aime ce tube d'Abba, je l'ai dans les mains là. On va l'écouter ensemble sur Nostalgie. On pourrait l'écouter en boucle pendant 20 ans qu'on s'en lasserait jamais. Il est trop bien. Fernando arrive et voici Indochine.
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1: Avec Étienne Dao, avec Michael Jackson aussi, très vite pour une demi-heure de tube non-stop. C'est Guillaume qui est sur Nostalgie. Je suis tellement content d'être avec vous. Parce que je sais, là, on n'est pas tous au même endroit. C'est la canicule chez certains, hein, les orages chez d'autres. Parfois les deux en même temps. Et pourtant, on est tous réunis cet après-midi. Écoutez de la bonne musique. Eh, c'est trop bien. Merci beaucoup d'être là sur Nostalgie. Tout l'été, on sera là pour vous. Vous êtes au top.
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1: La musique continue avec aussi Véronique Sanson, Orchestral Manoeuvre in the Dark, Renault, toute une demi-heure non-stop sur Nostalgie.
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Nostalgie, mais pour fournir vos playlists aussi, ça c'est imparable en karaoké, là c'est l'été. On va commencer à se faire des fêtes entre amis et tout, ah bah là il faut y aller à fond. Donc écoutez Nostalgie, prenez plein d'idées. Moi je partage tous mes disques avec vous, tous les tubes 80 sont là. Il y a de quoi faire un Lio, Michael Jackson et Véronique Sanson maintenant sur Nostalgie.

Quel plaisir sur Nostalgie. Et c'est comme ça tout le temps, hein, et partout où vous voulez, parce qu'il y a la radio. Mais on vous a fait aussi une super application Nostalgie qui est gratos, avec la radio en direct dessus, pour embarquer les tubes partout où vous voulez. Ça, c'est le bon plan pour l'été. La musique continue, Alain Souchon et Étienne Dao. Je suis...

0: Merci d'avoir choisi Nostalgie cet après-midi, là, quasiment 5h en direct. Ressenti par contre samedi soir 22h, voilà. En début de soirée, avec des tubes qui donnent tellement envie de faire la fête. Ah bah là, je vous dis, on va chanter ensemble sur Nostalgie, ça tombe bien, c'est samedi. Cookie Diggler arrive, Barry White et Mylène Farmer. 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
0: À 17h passé sur Nostalgie, mais on va pas s'arrêter comme ça, la musique continue. Tellement de tubes pour vous, Cookie Dingler, Barry White, et voici Mylène Farmer sur Nostalgie, j'adore!
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0: merci d'avoir choisi Nostalgie ce week-end.
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0: Avec Chagrin d'amour, avec Cyndi Lauper aussi très vite pour vous donner le sourire. À vous aussi, les héros sans cap comme vous, Olivia Quimper. Et ce message, mais alors, qui j'espère va inspirer beaucoup de monde, que j'ai reçu sur la page Instagram Nostalgie. On vient d'arriver, c'est bon, c'est les vacances. Et demain matin, je me lève pour aller chercher des viennoiseries pour tout le monde. Oh là là là là. Bon Olivier, voilà, maintenant par contre demain à 6h du mat, je veux pas vous entendre, vous sortez du lit et vous y allez. Mais on sera là sur Nostalgie toute la journée, il y a des bons tubes et de la bonne humeur. Prenez le réflexe d'écouter Nostalgie.
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0: Michel Berger arrive aussi, un super tube de Queen, Marc Lavoine, toute une demi-heure de tubes non-stop sur Nostalgie. Bienvenue.
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Et préparez-vous le prochain tube, on se le prend en pleine face à chaque fois, j'adore. Qu'est-ce que c'est bon ça? Ça donne envie de devenir zinzin. Vous aimez? Vous allez tellement vous régaler ce soir à partir de 20h, nostalgie partie. Ah ben là vraiment, retour de resto, soirée chez des amis ou même à la maison, hein, pour profiter de la bonne musique. On fait la fête ensemble avec ce genre de tube. Cindy Lauper maintenant, et Lerita Mitsuko arrive.

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0: nostalgie partout avec vous cet été. Vous en faites l'expérience, Nadia, à Marseille. Mais il y a une soirée nostalgie ce soir. Est-ce que vous êtes là? C'est votre message sur les réseaux sociaux nostalgie. Mais Nadia, la question c'est est-ce que vous, vous y serez? Nous, bien sûr qu'on y sera. On va venir vous ambiancer, c'est trop cool. Il y a des soirées nostalgie un peu partout chez vous cet été. Soirée nostalgie génération 80 ce soir au Makeda à Marseille pour devenir fou sur cette décennie. Il y en a une aussi au lac d'Arc-sur-Tille à côté de Dijon. Ça va être trop bien. Lundi soir, si vous faites le pont, nostalgie party au Rivers Pub à Rouen. Émission de zinzin, nostalgie party, vous allez voir, vous allez en avoir un avant-goût. Hein, parce que si vous êtes bloqué dans les bouchons ce soir ou sur la route, vous allez vous régaler. On va faire la fête ensemble sur nostalgie, ça va être trop bien.
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0: La musique continue. Daniel Balavoine arrive, Madonna, Phil Collins, Philippe Lafontaine, plein de tubes. Je vous laisse avec Thomas Cosset. Bonne soirée, bon week-end.
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24: Twitter sur Nostalgie, Thomas Cossé avec vous, très heureux de vous retrouver. On va écouter Rhythm of the Night, il y aura aussi Balavoine et Philippe Lafontaine.
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0: belle fin d'après-midi sur Nostalgie. Ça y est, les sprinteurs sont arrivés à fond de balle à Bergerac. Belle étape encore aujourd'hui. J'espère que vous, vous êtes bien arrivés sur votre lieu de vacances et Nostalgie est là pour vous accompagner.
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0: Une demi-heure de tube 80 à venir dans quelques instants sur Nostalgie. Ce sera Madonna, Pet Shop Boys et Jean-Jacques Goldman. 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

Un très bon week-end avec nous sur Nostalgie. Et ce soir, j'ai pas pu m'empêcher de mettre dans ma playlist ce titre pour vous et toutes celles, tous ceux qui ont été aujourd'hui sur la route. La 6, la 7, la 10, la 1. Les aires d'autoroute, les sandwichs triangles. Voici De Palmas sur Nostalgie.

Un bon week-end avec nous sur Nostalgie et un petit coucou à Yann et ses potes qui nous écoutent en route vers une soirée chez des amis. Et ben, peut-être un apéro en vue, ça tombe bien. Moi aussi, je vous prépare l'apéro ici sur Nostalgie à partir de 19h, ce sera Nostalgie apéro. Bonne ambiance autour de la planche de charcuterie, de fromage, d'olives. Et puis en attendant, ce sera Jean-Jacques Goldman sur Nostalgie ou maintenant Phil Collins pour Two Hearts.

0: Une très bonne fin de journée avec nous sur Nostalgie, avec un week-end qui se passe bien à partir de 19h. Nostalgie, apéro, je vous sers tout ce qui est de bon avec l'apéro, donc vous restez dans le coin.
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0: Sur Nostalgie. Bienvenue dans l'apéro avec maintenant les Brothers Johnson. C'est parti.
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C'est Thomas Cosset avec vous ce soir sur Nostalgie. Je vous laisse gérer le shaker et les glaçons avec modération. Je vous laisse découper les petits cubes de fromage, vous savez, bien carrés comme ça. Je vous laisse garnir les bols, c'est ce qu'on appelle un apéro. Et jusqu'à 20h ici sur Nostalgie, c'est Nostalgie spécial apéro. On a tout ce qu'il faut pour mettre une bonne ambiance du côté de Baker Street maintenant.

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1: Nostalgie apéro, c'est jusqu'à 20h, c'est peut-être le premier apéro des vacances. J'espère que vous avez attendu Patrick. Ce qui nous attend dans quelques instants, c'est le meilleur des tubes 80 sur Nostalgie. Ce sera Nick Kamen, ce sera Sandra, ce sera aussi un titre de Jean-Louis Aubert qui est vraiment, vraiment de circonstance. Donc, vous restez avec nous, ça se passe ici sur Nostalgie.
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C'est un bon week-end qu'on passe ensemble sur Nostalgie. Et en préparant cette heure spéciale Nostalgie Apéro, je me suis dit que j'étais presque obligé de passer ce titre de Jean-Louis Aubert. Un titre de circonstance pour vous toutes et vous tous qui démarrez les vacances en bord de mer. Alors c'est vrai que même si le fond du texte, le fond de cette chanson est un peu sérieux, un peu concernant, je trouve que les images sont tellement belles qu'on ne pouvait pas passer à côté. Les plages, Jean-Louis Aubert, c'est maintenant et c'est sur Nostalgie.

0: Voilà, c'est ça, Nostalgie Party, et c'est comme Nostalgie Party, non, Nostalgie Apéro, attention, chose dans l'ordre, Nostalgie Apéro, voilà, c'est ça, et c'est tous les soirs de la semaine entre 19h et 20h sur Nostalgie, et Nostalgie Party, c'est à partir de 20h, ça arrive dans quelques instants, je ramène avec moi Earth, Wind & Fire, je ramène avec moi Rick Astley, et tenez, hein, je vais peut-être vous surprendre, mais j'ai même envie de passer du Hanson avec Mbop, donc vous restez avec nous, ça se passe ici et seulement ici, sur Nostalgie.
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0: Nostalgie, il est 20h, c'est Thomas Cossé, je suis très très heureux de vous retrouver. Nostalgie Party maintenant avec The Hit House et avec Earth, Wind and Fire. On y va.
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2: Nostalgie Party sur Nostalgie, vous l'avez bien compris. On est là pour donner la bonne cadence à votre samedi soir, que vous soyez au volant, en route vers les vacances, ou même déjà en vacances, ou même au boulot. On est là avec vous ici ce soir sur Nostalgie. Dans quelques instants, j'ai envie d'écouter Ring My Bell. On écoute ça, Ring My Bell, ouais, avec Anita Ward. J'aurais envie aussi de passer un petit peu de Rick Astley. Et puis, je le fais ou pas? Ouais, si, je vais le faire. On va s'écouter dans quelques instants Viva la Vida de Michel Fugain. Vous restez avec nous. C'est Nostalgie Party.
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0: Merci d'être avec nous ce soir sur Nostalgie. Alors j'ai cru comprendre que la semaine prochaine il y avait du football, demi-finale du mondial, et que la France allait rencontrer l'Espagne. Donc, bon joueur, on se fait un petit quart d'heure hispanisant maintenant dans Nostalgie Party sur Nostalgie avec Baila Calypso de Eli Medeiros, et maintenant ce sera Paco Palco.
1: Palco?
0: Si, pour Amor de mi Amores.

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3: C'est Nostalgie, il est 21h et c'est Nostalgie Party avec dans quelques instants les Négresses Vertes et pour démarrer l'heure, Found Love de Double D.
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0: Nostalgie Party sur Nostalgie. Je crois qu'on est là pour faire bouger votre soirée et je crois qu'on y arrive plutôt bien. Je reviens dans quelques instants avec quelques bons arguments pour continuer à faire bouger, à faire vibrer même votre samedi soir. Je reviens dans quelques instants avec les Communards et Jimmy Somerville. Il y aura aussi Queen et un titre de Lionel Richie pour vous mettre la tête à l'envers.
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C'est Nostalgie Party sur Nostalgie. Je suis très très heureux de passer ce samedi soir avec vous. Et on a le meilleur des tubes 80 dans quelques instants. Ce sera Bananarama, ce sera aussi Mylène Farmer. Mais tout de suite, on garde le rythme avec Lionel Richie. C'est sur Nostalgie, dans Nostalgie Party. Dancing on the Ceiling. Let's go.

0: Bienvenue sur Nostalgie, bienvenue dans Nostalgie Party. Il est 22h, Thomas Cosset avec vous. Dans quelques instants, Janet Jackson, Céron et maintenant Billy Ocean. On danse ?
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0: sont encore au boulot. Dans quelques instants, ce sera le Sunlight des Tropiques de Gilbert Montagnier. Il y aura le Mambo Number 5 de Lou Béga. Et puis, je vous prépare une petite surprise avec le Miami Sound Machine.
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ensemble ce soir sur Nostalgie, dans Nostalgie Party. J'espère que tout se passe bien. Je vous ai préparé avant 23h Cher, il y aura aussi Cool and the Gang. Et si j'avais envie de passer du Cool and the Gang, c'est parce qu'ils seront en concert cet été avec

0: Il est 23h sur Nostalgie et pendant une heure encore, c'est Nostalgie Party. Thomas Cossé avec vous. Salut, salut. Dans cette heure, Paula Abdul, l'avenir. Il y aura aussi Michael Jackson, La Bamba des Los Lobos et on démarre avec Captain Sensible. C'est what?
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2: Voire même un peu plus, hein. Jusqu'à minuit, Nostalgie Party. La meilleure façon de terminer votre samedi soir. Vous êtes peut-être en voiture, de retour d'une soirée avec des amis, ça s'est très bien passé. Vous êtes peut-être en voiture, de retour du boulot, et ça s'est passé, hein. Voilà, on va dire ça comme ça. J'ai pour vous dans quelques instants Paula Abdul. On aura Boys, Boys, Boys de Sabrina. Et puis je me dis qu'un petit Madonna, ça fait toujours du bien. Vous restez avec nous. Ça se passe ici sur Nostalgie, dans Nostalgie Party.
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Belle fin de soirée ici avec nous sur Nostalgie, dans Nostalgie Party. Et j'avais envie de faire un petit détour par l'actualité, une actu un peu triste cette semaine puisqu'on a appris la disparition de Bonnie Tyler. Bonnie Tyler est partie, enfin non, elle est toujours là dans Nostalgie Party et en version longue en plus. Je vous propose maintenant le remix de son classique All Along to a Hero en hommage à Bonnie Tyler. C'est tout de suite, c'est sur Nostalgie, dans Nostalgie Party.

0: Nostalgie. Il est minuit sur Nostalgie, on rentre dans la nuit, on rentre dans demain avec du disco et du funk. C'est Nostalgie Disco Funk, une très très très belle soirée à vous toutes et à vous tous et à demain. Minuit 2h.
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